0: déchirante odyssée dans la paranoïa, une des plus horrifiantes métamorphoses qu'on puisse connaître. C'est quoi ce truc 3?
1: Ça représente les 23 axiomes de la géométrie de Pi. À 11h12 exactement, 11 plus 12 égale 23. Adversaire 23, permis de conduire, numéro de sécurité, toujours 23. Ce nombre, qu'est-ce